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0: Mesdames, Messieurs, bonjour. Bonjour à tous ceux qui nous écoutent en direct et aussi à tous ceux qui nous écoutent en différé sur l'Internet, en Australie et dans bien d'autres pays. Comme le printemps a fait son apparition depuis peu et que le temps s'est amélioré et les arbres sont en fleurs, nous avons débuté notre programme avec « Y'a le printemps qui chante » de Claude François. Vous écoutez actuellement le programme mauricien, diffusé par un groupe de bénévoles sur la fréquence 92.3 FM en direct depuis la station de radio 3ZZZ à Brunswick. Pour la présentation de ce programme d'aujourd'hui, nous avons à la technique
1: Véronique Moloney
0: et au micro
2: Roland Arter
0: et Solange Lajoie. Mais pas de téléphoniste aujourd'hui, donc vous ne pouvez pas nous appeler. Nous vous rappelons que nos programmes sont diffusés tous les vendredis de 13h à 14h et tous les samedis de midi à 14h sur la bande FM, en numérique et sur le réseau mondial. Tous nos programmes sont disponibles sur demande pendant plusieurs semaines sur le site de la radio www.3zzz.com.au où vous trouverez également des informations concernant le groupe mauricien. Le contenu de nos programmes est publié sur notre page Facebook 3ZZZ Mauritian Radio on 92.3 FM. Pour toute correspondance, veuillez utiliser notre adresse e-mail mauritian.3zzz@gmail.com. Et notre numéro de téléphone pour les samedis, lorsque nous avons un réceptionniste, c'est le 94 15 19 23. Au sommaire de notre programme d'aujourd'hui, en première heure, notre bulletin de nouvelles, la page sportive présentée par Roland, suivie d'une entrevue en direct au studio avec quelques représentants du groupe qui organise le Island Flavors Festival à Roville en novembre. En deuxième heure, nous aurons nos annonces communautaires, les rubriques habituelles de Roland. Et qu'est-ce que tu nous proposes aujourd'hui, Roland?
2: Aujourd'hui, je vais vous parler de la hausse du niveau de la mer, un poème que j'ai bien choisi pour vous. Et

0: aussi quelques plaisanteries.
1: Et puis, nous aurons les demandes de disques. Je crois qu'il n'y a pas de demande aujourd'hui, mais nous aurons quand même un disque pour les anniversaires. Et pour terminer, je vous donnerai quelques détails sur le transport, quelques bonnes nouvelles et aussi quelques mauvaises nouvelles. Et nous continuons en musique avant de passer à notre bulletin de nouvelles. Bigododo.

Eh bien, c'était un duo anguille accordé par Clarelle Armel et la chanteuse réunionnaise Médéris. Et nous allons maintenant passer au point chaud de l'actualité à Maurice.

0: Voici notre bulletin de nouvelles pour ce samedi 19 septembre 2026.
1: Tout d'abord, les grands titres. Légumes. Les prix grimpent sous l'effet des conditions climatiques. Agalega. Manque de médecins. Panne. Internet instable. L'archipel est à bout. Affaire Ravatomanga. Une bande sonore pousse un conseiller du Premier ministre à la démission. Diego Garcia, le rôle stratégique de la

0: base américaine relance les interrogations. Ganesh Chaturthi, des équipes sur 7 plages pour accueillir les dévots. Tourisme, partenariat, ACO Emirates, Mauritius Tourism Promotion Authority pour la promotion de la destination Maurice.
1: Voyons maintenant ces nouvelles en détail. Légumes, les prix grimpent sous l'effet des conditions climatiques. Les ménages mauriciens constatent depuis plusieurs jours une augmentation du prix de plusieurs légumes sur les marchés et dans les supermarchés. Selon la Small Planters Association, cette situation est principalement liée aux conditions climatiques défavorables observées récemment. Le froid et les vents soutenus ont ralenti le développement des cultures et réduit les volumes disponibles sur le marché. Quand il fait froid et qu'il y a beaucoup de brise, cela empêche les plants de se développer normalement. Les prix de la majorité des légumes ont augmenté de 15 à 30 par rapport à il y a 2 semaines. Cette situation pourrait se prolonger jusqu'à la fin du mois de septembre, voire jusqu'à la mi-octobre, en fonction de l'évolution des conditions météorologiques. Cependant, certaines cultures résistent mieux aux intempéries. La carotte, par exemple, est moins exposée aux effets du froid et du vent, puisqu'elle se développe sous terre. Pour de nombreux consommateurs, ces augmentations pèsent davantage sur le budget alimentaire. Sur plusieurs marchés, certains acheteurs affirment devoir réduire les quantités achetées ou remplacer certains légumes par des produits moins coûteux. Les lalo se vendent en ce moment à 300 roupies le demi-kilo, c'est-à-dire 300 roupies la livre. Les aubergines, les bringelles, de 25 à 40 roupies le demi-kilo. La pomme d'amour, de 50 à 70 roupies le demi-kilo. Le giraumon, de 15 à 20 roupies le demi-kilo. Un paquet de bread cresson à 25 roupies. Les carottes de 10 à 20 roupies le demi-kilo et les pâtissons de 40 à 50 roupies l'unité.
0: À Galega, manque de médecins, panne, Internet instable, l'archipel est à bout. Depuis vendredi de la semaine dernière, les deux îles d'Agalega ne comptent plus qu'un seul médecin en service. Cette situation vient s'ajouter à une longue liste de difficultés auxquelles sont confrontés les habitants. Panne d'électricité récurrente, problèmes d'approvisionnement en pain et services de téléphone et Internet défaillants. Le bateau, attendu dans l'archipel mercredi, devait apporter des pièces de rechange destinées à réparer le principal four de la boulangerie de l'île du Nord et relancer la fabrication du pain. En revanche, aucun dentiste ne sera à bord. Les habitants devront attendre décembre prochain pour bénéficier de soins dentaires. À chaque voyage du Mauritius Tautica vers l'archipel, un dentiste fait le déplacement afin de prodiguer des soins aux Agaléens, avant de regagner Maurice à bord du même bateau, à destination de Port-Louis. Mais cette fois-ci, ce ne sera pas le cas. Il faudra attendre le mois de décembre prochain et le retour du bateau pour qu'un dentiste vienne à Agalega. C'est également à l'île du Sud que revient depuis plusieurs mois maintenant la tâche d'approvisionner les résidents de l'île du Nord en pain. Le principal four de la boulangerie de l'île est tombé en panne une fois de plus. Chaque jour, quelles que soient les conditions en mer, un bateau quitte l'île du Sud pour acheminer quelques 200 pains vers l'île du Nord. Ceux-ci sont entassés dans une boîte qui n'échappe pas aux éclaboussures d'eau de mer durant la traversée. Par ailleurs, après avoir attendu en vain l'arrivée d'un four neuf, tout comme celle d'un nouveau générateur pour alimenter l'île en électricité, la boulangerie ne devrait finalement recevoir que des pièces de rechange à l'arrivée du prochain bateau. Vendredi de la semaine dernière, un malade a été évacué d'Agalega. À bord de l'appareil, à destination de Maurice, se trouvait également le médecin mauricien qui avait été affecté à Agalega. Sa mission dans l'île du Nord aurait été écourté et il est rentré définitivement à Maurice. Le ministère de la Santé aurait rappelé ce médecin à Maurice. Sauf que le ministère n'aurait pas prévu son emplacement dans l'île. Pour cause, les autorités ont redéployé le médecin qui travaillait à l'hôpital de l'île du Sud vers le village 25 dans l'île du Nord. Ainsi, seul un infirmier et une infirmière assurent désormais les soins médicaux dans l'île du Sud. Si un dimoun l'eau l'île du Sud bisin docteur, l'époubisin prend bateau. Traverse la mer dans bon ou mauvais conditions, pouvine l'eau l'île du Nord pour guette docteur. Autant de problèmes qui renforcent les Agaléens, le sentiment d'être marginalisé.
1: Affaire Ravatomanga. Une bande sonore pousse un conseiller du Premier ministre à la démission. Des allégations de trafic d'influence, de corruption et d'extorsion en échange de garanties de protection accordées à l'homme d'affaires malgache Mami Ravatomanga secouent le cercle rapproché du Premier ministre Navin Ramgoolam. L'affaire porte notamment sur une réclamation de 350 millions de roupies. La diffusion d'un enregistrement téléphonique dont le contenu fait état de demandes portant sur cette importante somme d'argent et qui ont été dénoncées par Nasser Osman Biki provoque des remous au Prime Minister's Office ainsi que dans la hiérarchie des casernes centrales. Nasser Biki, présenté comme un ancien proche du Premier ministre Navin Ramgoolam, a livré au siège de la Financial Crimes Commission une déposition dans laquelle il détaille les dessous d'une tentative présumée de soutirer 350 millions de roupies dans le cadre de l'affaire impliquant le richissime homme d'affaires malgache Mami Ravatomanga. Lundi dernier, les premières conséquences de cette affaire de bande sonore se sont fait sentir. Au Prime Minister's Office, Jean-Carl Barthi-Élysée, conseiller du Premier ministre et directeur au sein de l'Ecotropic, a soumis sa démission au secrétaire au cabinet dans la matinée. Par la suite, il s'est présenté aux casernes centrales où il a déposé une plainte pour Breach of Information and Communication Technologies Authority. Dans sa déposition, il affirme que le vendredi 11 septembre, alors qu'il consultait Facebook, il a visionné la couverture en direct du meeting du MSM à Grandbois. Lors de ce rassemblement, une vidéo présentée comme une conversation téléphonique entre lui et un dénommé David a été projetée sur grand écran. Cette conversation présumée portait sur une réclamation de 350 millions de roupies avec une référence au Premier ministre afin de résoudre la situation de Mami Ravatomanga et de lui garantir une protection après son arrivée à Maurice. Carl Élysée nie catégoriquement avoir eu une telle conversation. Les enquêteurs devraient procéder prochainement à l'interrogatoire de Carl Élysée au sujet de ces échanges téléphoniques qui lui sont attribués. Quant au Premier ministre, il a accusé le mouvement socialiste militant d'être derrière une opération qu'il a qualifiée de « mafia ». Il a assuré qu'il n'y aurait aucune intervention politique dans le travail des institutions. Selon lui, toute personne ayant commis une faute devra en assumer les conséquences.
0: Diego Garcia. Le rôle stratégique de la base américaine relance les interrogations. Diego Garcia s'impose comme un relais logistique majeur des États-Unis dans la guerre contre l'Iran. Ce rôle ravive à Maurice les interrogations sur la souveraineté et l'utilisation militaire de l'archipel. Diego Garcia occupe une place croissante dans le dispositif militaire américain face à l'Iran. Situé dans l'archipel des Chagos, dont le transfert de souveraineté à Maurice fait toujours l'objet d'un processus entre Port-Louis et Londres, la base anglo-américaine sert désormais de point d'appui logistique majeur à l'US Navy. Pour Shafiq Osman, docteur en géopolitique, ce repositionnement traduit une évolution importante de la stratégie américaine. Le dernier rapport de l'inspecteur général du Pentagone confirme que le centre de gravité logistique de l'US Navy se déplace vers l'océan Indien, estime-t-il. Selon lui, ce choix résulte des attaques iraniennes contre les infrastructures américaines dans le Golfe. Washington ne peut plus compter de la même manière sur ses installations au Moyen-Orient pour ses opérations militaires ou sa défense. Le Pentagone a décidé de se replier vers Diego Garcia pour se protéger des missiles iraniens, affirme-t-il. Cette nouvelle réalité militaire pose également, selon Shafiq Osman, la question de la souveraineté mauricienne. Diego Garcia fait partie de l'appel des Chagos que Maurice considère comme son territoire. Le gouvernement ne peut donc pas se contenter d'une posture de spectateur passif, soutient-il. Vijay Mankan, ancien Foreign Secretary au ministère des Affaires étrangères, souligne pour sa part les limites du contrôle que Maurice peut exercer sur Diego Garcia tant que le transfert de la souveraineté n'est pas pleinement effectif. Nous peinons aucun sépudir. Les Britanniques ont toujours le contrôle. Lorsque l'on voit le rapport du Pentagone, cela montre que Maurice se retrouve une fois de plus entre deux géants, observe-t-il. Shafiq Osman estime toutefois que la sécurité de Diego Garcia ne peut être considérée comme acquise. Téhéran ayant déjà proféré des menaces contre la base anglo-américaine. Diego Garcia n'est plus en sécurité, prévient-il. Selon lui, l'utilisation de la base dans le conflit pourrait également avoir des conséquences pour Maurice. En restant silencieux, Maurice devient de facto un maillon de la chaîne de projection de force d'un conflit dévastateur. La base de Diego Garcia est utilisée comme plateforme offensive dans cette guerre. Pauli doit demander que cela cesse, soutient-il.
1: Ganesh Chaturthi, des équipes sur 7 plages pour accueillir les dévots. 7 plages ont accueilli les dévots venus immerger leur statue de Ganesh dans le cadre du Visarjan. La Mauritius Sanatan Dharma Temples Federation avait prévu des facilités pour les accueillir et les accompagner à Bellemare, Flic-en-Flac, Anse-Larré, Montchoisy, Bouchon, Roche-Noire et Bain-des-Dames. Des bénévoles, membres de la fédération et représentants de ses temples affiliés, étaient présents sur ces différents lieux pour veiller au bon déroulement du Visarjan. Ganesh Chaturthi est une fête hindoue consacrée au Lord Ganesha, divinité associée à la sagesse, à la prospérité et au nouveau commencement. Vénéré sous le nom de Vignaharta, celui qui dissipe les obstacles, Ganesh occupe une place importante dans la tradition religieuse hindoue. Après 10 jours de prière, le rituel d'immersion de la statue symbolise le retour de la divinité vers sa demeure céleste et la prière des dévots pour que Ganesh Ji emporte avec lui les difficultés et les énergies négatives. C'est à Bellemare que s'est tenue la célébration nationale avec un programme culturel. Cette journée a constitué le point d'orgue des célébrations. Lorsque nous accueillons Ganesh Ji dans notre maison, cela signifie qu'il y apporte la paix et la joie, explique Bodhraj Gwobin, présentant de la Mauritius Sanatan Dharma Temples Federation. Le Visarjan, qui vient clore les rites, revêt quant à lui une dimension spirituelle particulière. Lorsque nous procédons au Visarjan, nous demandons à Ganesh Ji d'emporter avec lui toute la négativité, a souligné Bodhraj Gwobin, rappelant la symbolique de ce rituel à travers lequel les dévots demandent à Vignaharta d'éloigner les obstacles et les difficultés.
0: Tourisme, partenariat, accord Emirates Mauritius Tourism Promotion Authority pour la promotion de la destination Maurice. Emirates, la plus grande compagnie aérienne internationale au monde, et la Mauritius Tourism Promotion Authority entendent poursuivre sur la lancée de leur partenariat qui a apporté des bénéfices considérables au secteur touristique dans le cadre d'un accord signé lors de l'Arabian Travel Market 2026 à Dubaï. le premier semestre 2026 a enregistré une progression de 10,5% dans les arrivées touristiques en provenance des marchés du Moyen-Orient par rapport à la même période en 2025. Ce partenariat, désormais dans sa 14e année, a été formalisé par un protocole d'accord entre la compagnie aérienne et l'organisme de promotion touristique. Les deux partenaires entendent ainsi renforcer cette dynamique, poursuivre leur mission de promotion de cette destination de l'océan Indien auprès des publics clés à travers le monde et soutenir une croissance régulière de la demande. Outre les Émirats arabes unis, les principaux marchés émetteurs de la destination sont la France, le Royaume-Uni, l'Allemagne, l'Afrique du Sud, l'Inde et la Suisse. Tous sont desservis par Emirates, dont les passagers rejoignent Maurice via son hub de Dubaï. Actuellement, Emirates propose une capacité hebdomadaire de 19 096 sièges à destination et au départ de Maurice, les deux sens confondus, avec trois vols quotidiens assurés par des Airbus A380 et des Boeing 777. Le protocole d'accord a été signé par Essa Suleiman Ahmad, Emirates Senior Vice President Commercial West Asia and Indian Ocean, et Benoît Arter, directeur de la MTPA, en présence d'autres membres de la délégation mauricienne et des représentants de la compagnie Emirates.
1: Un rappel des grands titres pour refermer notre journal. Légumes, les prix grimpent sous l'effet des conditions climatiques. À Galega, manque de médecins, panne, Internet instable, l'archipel est à bout. Affaire Ravatomanga, une bande sonore pousse un conseiller du Premier ministre à la démission. Diego Garcia, le rôle stratégique de la base américaine relance les interrogations. Ganesh Chaturthi, des équipes sur 7 plages pour accueillir les dévots. Et tourisme, partenariat, accord Emirates Mauritius Tourism Promotion Authority pour la promotion de la destination Maurice. Et ceci met fin à notre bulletin de nouvelles pour ce samedi 19 septembre 2026. Nous vous rappelons que ces nouvelles éditées proviennent de sources journalistiques mauriciennes en ligne. Merci de les avoir suivies.

Alors, nous passons maintenant à la chronique sportive pour ce samedi. Cyclisme. Après une intervention chirurgicale au rein, Tadej Pogačar s'est remis à l'entraînement pour le prochain Tour de France 2027. Pogačar a déjà remporté les 6 derniers tours. Soccer. L'Australie rencontrera le Brésil vendredi prochain, 25 septembre, à Townsville et le mardi 29 septembre à Brisbane. À noter que Matty Ryan ne gardera pas les buts australiens. Il sera remplacé par le jeune Jacob Chapman. Good luck, Australia. Fais bon Brésilien trembler. Canoeing, un sport dont on parle très peu. Deux sœurs, deux Françaises, maintenant en Australie depuis l'an 2000, Jessica et Noémie Fox, championnes olympiques. Jessica est le numéro 1 au classement international et Noémie prend la 4e place. Elles prendront part, représentant l'Australie, aux championnats du monde qui se tiendront en Suisse prochainement, mais je n'ai pas les dates exactes pour vous donner. English Premier League, Arsenal mène au classement, suivi de Manchester City et Leeds. Carabao Cup, Manchester United éliminé par Brighton & Hove Albion sur le score de 3-2. C'est tout pour la chronique sportive cette semaine. Merci de l'écoute.

0: avant la page sportive qui vous a été présentée par Roland, vous avez entendu « Sorry, oui, sorry » par Michel Thor. Et après la page sportive, « Dansons encore » par Franck Michael. Et nous accueillons maintenant en personne au studio les organisateurs du Island Flavors Festival qui aura lieu en novembre. Nous regrettons que Christophe Dupont, l'architecte de cet événement, ne soit pas là aujourd'hui, mais il a envoyé son équipe d'organisateurs pour nous en parler. Et c'est une bonne petite équipe, une équipe composée de 6 personnes actuellement. Alors nous souhaitons le bonjour à Christelle Dupont, Kevin et Pascaline Mangalon, Pascal Tranquille, Daniel Gabriel et Nadine François. Bonjour. Alors, bonjour à tous.
1: Bonjour. Bonjour.
0: Tout d'abord, les principaux détails. Quand et où aura lieu cette Island Flavors Festival?
2: L'Island Flavors Festival aura lieu le samedi 14 novembre 2026, de 11h à 18h, au Polish House Serena, situé à Roville, dans l'État de Victoria. Ce sera une grande célébration des cultures des îles de l'océan Indien, ouverte à toute la communauté.
0: Est-ce que vous pourriez chacun vous présenter brièvement à tour de rôle et préciser le rôle au sein, votre rôle au sein du comité d'organisation?
2: Je m'appelle Christelle Dupont et je fais partie du comité organisateur. Je suis responsable de la coordination administrative, de la conformité des assurances et de l'organisation générale afin que l'événement se déroule dans les meilleures conditions.
3: Moi, je suis Pascaline Mangalon. Je m'occupe plutôt de la page Facebook et Instagram, donc je fais tous les posts.
4: Moi, Daniel Gabriel. More please or more looking after the stage and then the act, all the act, the bands, all the entertainment.
5: Et moi, c'est Pascal Tranquille. Je suis le président de la diaspora pour Victoria et en collaboration avec Island Groove, je suis chanteur, je suis musicien et je suis organisateur aussi.
6: Bonjour à tous, moi je suis Nadine François, je suis volontaire, je fais le travail de gagner les sponsors, mais aussi pour avoir des nouveaux artistes à Rodriguez ou les autres créatives idées. Vous pouvez nous contacter par le Facebook page.
7: Bonjour tout le monde, je suis Kevin Mangalon, je m'occupe de ce qui est logistique et ben, j'aide tout le monde, voilà, pas plus que ça.
0: Voilà, une bonne petite équipe et chacun a son rôle à jouer. Allons parler maintenant de ce festival. Qui a eu l'idée d'organiser un festival sur une aussi grande échelle et dans quel but?
2: L'idée est venue de Christophe Dupont, fondateur de l'Island Flavors Festival. Son objectif était de créer un événement qui mette en valeur la richesse culturelle, culinaire et artistique des îles de l'océan Indien, tout en souhaitant les petites entreprises locales et transmettra notre patrimoine aux jeunes générations.
0: Et depuis quand il a eu cette idée, Christelle? Ça fait bien longtemps ou bien c'est tout récemment qu'il a eu cette idée-là?
1: Non, c'était depuis 2024 au fait.
0: Donc, il a eu beaucoup de temps pour depuis organiser 2024. Ce festival.
1: On voulait faire quelque chose de plus petit, mais après...
8: La communauté est grande.
0: Oui. Alors, dites-nous combien de stands, combien de stalls vous prévoyez pour ce festival et quels sont les genres de produits, les catégories de produits qui seront représentés?
3: Nous prévoyons environ 35 stands, dont 15 stands de restauration et de vingtaine de stands commerciaux et artisanaux. Les visiteurs pourront découvrir notamment des plats mauriciens comme le dal puri, biryani, minfri, boulette, vindaï, gâteau piment surtout. Des gâteaux et desserts napolitains, gâteau patate, gâteau coco, alouda, des vêtements et accessoires inspirés des îles. des produits artisanaux, bijoux et objets d'art, et des livres, épices, produits gastronomiques et bien d'autres surprises.
0: Oui, c'est beaucoup de stands que vous aurez, c'est 35 pour le moment.
3: Pour 35, le moment.
0: Oui, mais il se peut que vous ayez bien plus que 35
3: oui,
0: à la fin.
3: Oui, oui,
0: oui. Et où est-ce que ces stands seront? Est-ce qu'ils seront à l'intérieur ou bien à l'extérieur également?
3: OK, ils seront principalement installés à l'intérieur de la salle. Tandis que la majorité des stands de restauration sera située à l'extérieur, dans un espace aménagé en plein air avec des gazebos.
0: D'accord. Mais combien d'entreprises vous ont déjà contacté jusqu'à l'heure?
3: Nous avons eu l'intérêt de plus de 30 entreprises et exposants.
0: Oui.
3: Non.
0: Pas exclusivement mauricienne.
3: Non, non, non. Nous accueillons également des entreprises et communautés seychelloises, rodrigaises, réunionnaises et malgaches, ainsi que d'autres entreprises australiennes qui souhaitent célébrer la diversité de l'océan Indien.
1: Français
3: d'accord.
1: Aussi.
3: Oui, nous avons aussi un Français.
1: Un Français.
3: Oui.
0: D'accord, d'accord. Et il y aura donc beaucoup de stands qui vont offrir de la nourriture. Si l'on veut manger sur place, est-ce qu'il y aura un endroit où l'on pourra s'asseoir pour manger?
3: Yep, absolument. Un espace restauration avec des tables et des chaises sera aménagé afin que les visiteurs puissent s'installer confortablement pour déguster leur plat en famille ou entre amis.
0: Oui, mais dites-moi, est-ce qu'on va préparer à manger sur place?
3: Oui, ah. Oui. Ce sera cuit sur place.
0: D'accord.
3: Très chaud.
0: D'accord. Et la boisson, il y aura des boissons typiquement mauriciennes?
3: Yes, on aura des boissons typiquement mauriciennes comme la Luda ainsi que la bière mauricienne.
0: La bière Phoenix?
3: Oui.
0: OK, donc c'est de la bière que l'on va importer.
3: Ah oui, bien frais, bien.
0: Je suppose. Maintenant, allons parler de la musique. Pas de festival sans musique. Alors, parlez-nous de la musique.
4: Well, so what we're going to have, nous prenons à peu près 6 bands. Après, pendant un peu...
0: Band, tout band mauricien?
4: Non, et pour mélanger, sorry, pour pendant band seychellois.
0: Oui.
4: Nous pensons peut-être s'il y en a un acte origé.
0: Oui.
4: Pendant band mauricien, pendant band typique mauricien, pendant un groupe indien, pour faire a bit of the drumming, band, une corporation tabou. Ravane, typique, reggae, segue, sega.
0: Oui.
4: Tout ça.
0: Oui. Mais ben là, pour à l'intérieur ou bien c'est pour dehors?
4: Tout ça pour dehors, ça veut dire nous prenons open air stage. Yep. Ça est pour derrière de son carapac, facing to stall. Et ça est pour non-stop, depuis 11h au matin.
0: OK.
4: Tous les temps, tous les 45 minutes.
0: OK, OK.
4: Et pour continuer, pour beaucoup d'actes.
0: OK, donc pour en manger, pour en danser, pour en la musique, et la musique toute la journée.
4: Toute la journée, DJ, tout ça, pour
0: oui. Oui, oui. Mais dis-nous maintenant, pour en avoir une démonstration danser, pour en démonstration sega, démonstration ouais. Danse indienne.
4: Oui, pour en... Je pense pour un groupe samoan, fidjien, non?
0: Indien,
4: dans
0: ses
4: indiens.
0: Tifi des îles.
4: Tifi des îles.
0: Ça, c'est Sega.
4: Yeah, ouais. Oui. Tifi des îles, pendant Seychellois, couleur créole. Vous êtes pour là, après, pendant...

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1: D'accord. Donc pwana de tout, pwana la mizik, pwana manze, pwana danse.
0: Pwana tout, ouais.
1: Maintenant, allons parler de quelque chose de très important. Est-ce que vous avez obtenu un permis pour organiser ce festival?
2: Bien sûr. L'événement fait l'objet des autorisations officielles exigées par les autorités locales. Nous travaillons en étroite collaboration avec la, la municipalité et les différents organismes concernés afin de respecter toutes les exigences en matière de sécurité, d'occupation et des lieux de conformité.
1: D'accord. Et en ce moment-ci, on fait, je vois, de très belles promotions sur Facebook.
3: Of course.
1: Tout le monde en parle, hein? Chacun qui a un stand est en train de faire sa propre publicité. Donc, vous devez vous attendre à recevoir un grand nombre de personnes. Combien de personnes avez-vous le droit d'admettre à ce festival?
3: Nous attendons plutôt à accueillir à peu près 2000 personnes à monter. 2000 personnes à visiteurs au cours de la journée.
1: Oui.
3: Mais cette capacité respecte les limites autorisées par le site et un plan de gestion de foule ainsi qu'un dispositif de sécurité seront mis en place.
1: D'accord, mais est-ce que vous allez compter le nombre de personnes qui vont entrer?
3: Parce
1: que certains vont venir, ils vont repartir et seront remplacés par d'autres qui vont arriver après.
3: Oui. Oui, on aura un système de billetterie, donc on saura à peu près combien de personnes seront là.
1: OK.
2: En avance.
3: Yeah, en avance.
1: OK. Maintenant, je pense qu'il n'y a pas de transport public pour se rendre au Polish House à Auroville. Où est-ce qu'on pourra garer les voitures? Parce qu'on ne peut pas les garer sur Stud Road.
3: Non.
1: Où est-ce qu'on va les garer?
3: OK. Le Polish House dispose d'environ 30 places de stationnement à l'avant, ainsi qu'un grand parking aménagé sur le terrain à l'arrière, pouvant accueillir environ 200 véhicules. Et nous aurons aussi des bénévoles et des agents de circulation aideront les visiteurs à accéder aux différentes zones de stationnement en toute sécurité.
1: Ouais. Et quand tous les spots pour le parking seront pris, il faudra dire aux gens d'aller chercher ailleurs, quelque part, sur une route transversale ou dans un endroit pas trop loin du Polish House.
3: Yes.
1: D'accord. On se prépare et on vient de bonne heure pour avoir
3: un
1: parking. Alors, une autre question très importante. Est-ce que vous avez pris une assurance? Un public liability insurance. Ça, c'est très important.
2: Oui, tout à fait. On est couvert par une assurance public liability afin de protéger le public, les exposants et l'organisation pendant toute la durée de l'événement.
1: OK. Et maintenant, peut-être que c'est un peu trop tôt pour vous poser cette question. Est-ce qu'il pourrait y avoir un timetable? Est-ce qu'il pourrait y avoir un programme pour ce festival? Surtout pour qu'on sache qu'il est pour danser, qu'il est pour une démonstration culinaire, s'il y en a, je ne sais pas. Alors, le programme, qui c'est qui s'en occupe?
0: L'occupant, il y en a un timetable, mais seulement, il y en a un bon peu l'intérêt pour la plus participation. Peut-être in the next month, n'a pas capable de poster comment se poster les réseaux sociaux et, you know, pas rien plus bon timetable, peut-être.
1: Oui, oui, oui.
0: Dans la plaie.
2: Two weeks.
0: Oui, à peu près.
1: Pour qu'il ne t'a pas connu qu'il est pour une telle chose, qu'il est pour une telle chose.
0: Definitely, oui.
2: Deux semaines avant l'événement.
1: Oui, oui.
2: On va poster sur le page.
0: Non, encore assez loin pour les moments, à cause de pas
1: émotif. Oui, oui, oui, oui. Mais éventuellement, pour un programme, pour poster ça à l'eau au Facebook.
0: Définitivement, oui.
1: OK, OK. Je vois que vous êtes très bien préparé et donnez-nous alors encore une fois les détails de ce festival, encore une fois, pour que les auditeurs sachent exactement où ça aura lieu et quand ça aura lieu et de quelle heure à quelle heure.
2: Bien sûr. L'Estival Line and Flavors Festival aura lieu le samedi 14 novembre de 11h à 18h au Polish House Sirena à Roville. Si vous êtes une entreprise, un artisan ou un restaurateur et que vous souhaitez participer, vous pouvez nous contacter directement via la page Facebook Island Flavors Festival. Les places étant limitée, nous encourageons les exposants à nous contacter avant la fin du mois de septembre 2026. Nous aimerons inviter toute la communauté australienne à venir découvrir les saveurs, les traditions et l'hospitalité des îles de l'océan Indien. Que vous soyez mauricien, séchellois, rodriguais, réunionnais ou simplement curieux de découvrir une nouvelle culture, Island Flavors Festival est une fête pour tout le monde. Venez nombreux et partagez cette magnifique journée avec nous.
1: OK. Et si un exposant veut vous contacter, un nouvel exposant, comment est-ce qu'il doit vous contacter?
3: Oui, il peut nous aussi nous envoyer un email. Donc, notre email, c'est islandflavorsfestival@gmail.com.
1: OK, vous pouvez me redonner cette adresse email.
3: Yep. Islandflavorsfestival.
1: Oui, en un seul mot.
3: Islandflavorsfestival@gmail.com.
1: OK, d'accord. Islandflavorsfestival@gmail.com. Est-ce qu'il y a une date limite pour vous contacter?
3: Fin septembre.
1: Yeah. OK. Avant de partir, il y a quelqu'un qui voudrait ajouter quelque chose?
4: Et oui. En tant que président de la diaspora, je suis vraiment, vraiment content et vraiment fier de nous-mêmes. Et pour toutes les démarches qu'on nous avait effectuées, c'était un grand travail derrière tout ça. Et pour moi, en tant que chanteur...
1: Oui, excusez-moi, donnez-moi votre nom, parce qu'il y a tant de monde, je ne me souviens de rien maintenant.
4: Pascal Tranquille.
1: Oui. Alors, vous représentez la diaspora mauricienne.
4: La diaspora mauricienne et oui. Le groupe Island Groove. Je suis aussi organisateur et on est en collaboration avec Island Flavor. Pour nous, c'est un événement qui va faire booster les Mauriciens et toutes les Îlois. Et c'est ça que le but, c'est de mettre tout le monde ensemble et travailler ensemble et mettre la musique au-devant de toutes les choses qu'on fait de la vie. Et pour moi, le jour du festival, ça va être vraiment quelque chose de formidable. Quelque chose que les gens vont dire, waouh, c'est ça l'île, c'est ça la créolité. Et en tant que président, je travaille avec tous les organisateurs pour qu'on ait un bon glissement du carrière musicale dans l'Australie. Et notre île est vraiment petite. Et ici, c'est vraiment grand. On a plus d'espace pour performer. Mais pour moi, j'attends ça avec grande patience.
1: OK. Et il y aura de la place pour tout le monde, parce que la dernière fois, c'était... le local était trop petit. Yes, vous aurez de la place pour tout le monde cette fois-ci.
5: C'était pas vous la dernière fois, mais c'était un autre.
1: Définitivement.
6: C'était un autre.
1: Oui. Oui. On aura de la place. Quelqu'un d'autre veut ajouter quelque chose?
3: Moi, j'ajouterais plutôt venir en famille. Oui. Il y aura aussi un stand pour les enfants.
6: La grande récré.
3: Il y a la grande récré, c'est une équipe française.
1: On va peindre les visages, les enfants. Peut-être.
3: Il y aura des petites surprises. C'est comme un childcare. Quand vous quittez votre enfant, ils font des activités, etc. Donc, il y aura aussi des activités pour les enfants de moins de 6 ans, je crois.
6: Moins de 6 ans.
3: Oui.
1: C'est très bien. Alors,
3: malheureusement, ma fille est trop grande, mais j'aurais bien aimé l'envoyer.
1: C'est très bien. Donc, il y aura quelque chose pour tous les âges. Alors, merci beaucoup, Christelle Dupont, Kevin et Pascaline Mangalon, Daniel Gabriel, Pascal Tranquille et Nadine François. Merci beaucoup d'être venus nous rendre visite ici au studio. Nous vous souhaitons bon courage et beaucoup de succès pour le Island Flavors Festival du 14 novembre. Et en attendant, qui dit ça a commencé, un bon Sega Véronique pour mettre l'ambiance depuis maintenant.

Le Sega Mauritius Jalsa l'épicassé par DJ Nikinu a fait suite à l'entrevue avec les organisateurs du Island Flavors Festival qui aura lieu au Polish House Roville le samedi 14 novembre. Et nous passons maintenant à nos annonces communautaires.

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Lors de l'Assemblée générale annuelle du groupe mauricien de la radio 3ZZZ qui a eu lieu le 30 août, le comité suivant a été élu. Et nous passons maintenant à nos annonces communautaires.

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Lors de l'Assemblée générale annuelle du groupe mauricien de la radio 3ZZZ qui a eu lieu le 30 août, le comité suivant a été élu.

0: Et
1: membres, Ben Rosemont, Marie-Noëlle Parson et Eileen David.
2: Annonce du Mauritian Golden Age Club, mardi 22 septembre, journée au club à partir de 10h. La présentation sera faite par Vincent et la prière dite par Jacqueline Robert. Les exercices de midi à 12h45. La semaine dernière, nous avons omis d'inclure et de remercier Eileen David et le groupe de Line Dancers pour leur formidable performance à l'occasion de la fête des Pères. Mille excuses, Eileen. Toutes nos félicitations vont à Roy Lucchesi, qui a été élu le père de l'année 2026. Bon week-end à tous.
1: Annonce du Northern Mauritian Seniors Club. 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
2: Annonce du Petrol Mauritian Seniors Club. Les membres du Petrol Mauritian Seniors Club se réunissent tous les mercredis de 12h30 à 16h30 au Featherbrook Community Centre, 33 to 35 Windora Drive, Pointe-Cook, pour des activités sociales et amicales. Au cours de notre buffet lunch au Sanctuary Lake Hotel le vendredi 11 septembre, c'est Roland De Guy qui a été nommé le père de l'année du club pour 2026. Félicitations à toi, Roland. Nos vœux de bon rétablissement et de meilleure santé à tous nos membres, leurs familles et amis qui sont malades. Pour plus de détails concernant le club, téléphonez à Tony sur le 04 21 07 97 40 ou désiré sur le 04 02 77 80 12. Nous souhaitons un très bon week-end et une très bonne semaine à tous nos membres et à leurs familles et aussi à toute l'équipe de la radio. Nous vous remercions pour ça.
1: Messe mensuelle en français. La prochaine messe en français aura lieu demain, dimanche 20 septembre à 3h30 en l'église Saint-Gérard. La messe sera célébrée par le révérend père Jean Dupuche. À 2h30, récitation du rosaire. Pour de plus amples renseignements, veuillez contacter Angèle sur le 04 11 57 84 04 ou Nicole sur le 04 03 68 15 71. Rencontre après la messe dans le Magellan Room.
2: Annonce du Victoria Mauritian Pastoral Council. Le Victoria Mauritian Pastoral Council remercie tous ceux qui sont venus assister à la messe du Père Laval le dimanche 13 septembre 2026. Un grand merci aussi à ceux qui sont venus le samedi 5 septembre célébrer la Fête des Pères, qui était aussi un fundraising dance pour une maison de retraite et un respite center à Rodrigue. Nos remerciements vont aussi à ceux qui ont fait des donations pour la restauration de l'église du Sacré-Cœur à Beaubassin, Île-Maurice, et aussi pour la maison de retraite et le respite center à Rodrigue. Nous vous en sommes très reconnaissants.
1: Annonce de SACIM. SACIM vous invite à son dîner dansant annuel qui aura lieu le samedi 24 octobre 2026 à partir de 18h au Malvern Town Hall, 1251 High Street, Malvern. Pour les réservations, veuillez contacter

Cyril Thieu sur le 04 14 80 60 73. Didier Lemierre sur le 04 00 80 18 91. Ou Christiane Kennett sur le 04 01 14 47 19. Les réservations doivent être faites au plus tard le 21 octobre. Cette danse est organisée pour soutenir l'action caritative de SACIM en faveur des enfants défavorisés à Maurice. Nous vous rappelons que pour vos annonces, avis de décès, demandes de disques, etc., vous devez nous contacter par email à l'adresse suivante mauritian.3zzz@gmail.com. Notez bien cette adresse, mauritian.3zzz@gmail.com. Merci de ne pas nous envoyer d'email pendant les 2 heures d'émission le samedi. Si un téléphoniste est présent au studio, appelez-nous plus tôt pendant l'émission et laissez un message. Et ceci met fin à nos annonces communautaires pour ce samedi 19 septembre 2026. Merci de votre écoute.

0: Après Chanter quand même par Michel Sardou, Roland nous revient pour sa causerie habituelle.
1: Voilà. Aujourd'hui, j'ai lu un article très, très intéressant signé Caroline Zielinski et Wes Mountain, publié dans l'édition du journal The Age en date du dimanche 13 septembre, que j'aimerais partager avec vous, chers auditeurs, intitulé « Sea Level Rise could put 250,000 homes at risk by centuries turn. A quarter of a million homes across Australia could be lost to sea level rise by 2100, new data shows. » Selon les avertissements émanant du docteur Andrew Watkins, membre du Climate Council et professeur adjoint de Monash University, dans un compte rendu du School of Earth, Atmosphere and Environment, et aussi d'une ancienne professeure de géographie, Eileen Venning, habitante d'Inverloch au South Gippsland. Une phrase inquiétante, alarmante même, se lit comme suit. Years of living dangerously in certain regions of Australia are not distant but imminent. Selon ces études, la hausse du niveau de la mer affectera, notez bien, affectera, non pas pourrait affecter, 250 000 ou plus résidences et autres immobiliers et causera la perte d'une vaste étendue de terres agricoles, terrains urbains et plages, menant à un désastre économique d'au moins 855 billions, oui, je dis bien billions de dollars, incluant 274 billions de pertes résidentielles. Les études indiquent que durant les 25 années à venir, c'est-à-dire 2026 à 2051, le niveau de la mer se haussera de 14 cm. Et d'ici à la fin de l'an 2100, cette hausse atteindra 54 cm. Ce qui laissera une très grande superficie du continent australien submergé. Presque la totalité de New South Wales et une vaste partie de Western Australia, étant donné que Western Australia, la côte est une très longue côte. Donc, Eileen rapporte aussi que depuis 2012 à ce jour, où elle habite là, à Inverloch, la mer a recouvert plus de 70 mètres de plage et presque 80%, oui, 80% des dunes végétales sont déjà sous l'eau. Les régions qui seront les plus affectées sont au Queensland, tenez-vous bien, Gold Coast, Paradise Point, Mermaid Beach, Runaway Waters et Palm Beach. New South Wales, la région nord et Byron Bay, Tweed Heads, Sorwell et autres. À Victoria, la côte est sera affectée, une partie de Lakes Entrance, Painesville et du côté urbain, Brighton, Elwood, St Kilda et Middle Park seront affectés. Western Australia, les Kimberleys, Broome et Roebuck Bay. Western Australia écopera du plus grand désastre économique évalué à quelque 230 billions de dollars dû à la côte est très allongée. South Australia, le centre-nord, sera affecté, Port Adelaide, Westlakes et Port Pirie. Tasmanie, le nord-est, Launceston, Devonport, La Trobe et Port Sorrel. Northern Territory, le nord-est et toute la région du Golfe. Le Climate Council a aussi établi un tableau indicatif par État. Je vais vous le lire. Queensland, résidences et immobilier, 93 157 demeures et autres affectées, et en terres agricoles et autres, 541 464 hectares. New South Wales, 71 210 résidences, 167 723 hectares. Victoria, 17 364 résidences, 187 775 hectares. Western Australia, 51 364 résidences et 586 887 hectares. South Australia, 31 791 résidences, 64 760 hectares. Tasmanie, 2 698 demeures, 39 476 hectares. Et le Northern Territory, il n'y a pas de détails à ce jour en ce qui concerne le nombre de résidences, mais en terres agricoles, 414 807 hectares. Alors, à noter aussi que, en plus de l'Australie, il y a Venise, que la place Saint-Marc, qui est au-dessous du niveau de la mer par elle-même, qui a déjà été inondée, très inondée en 1966 et dans les années 2000 aussi, et sera submergée. Et dans les océans, des îles, surtout les Maldives, qui risquent de même, d'après ce qu'il dit, disparaître complètement. Et des îles comme Saint-Brandon et l'île Plate, enfin, il y aura beaucoup, beaucoup de ces îles, de ces îlots, etc., qui vont tout simplement disparaître. Alors, mon camarade, si vous habitez dans ce bain-l'endroit là, sauvez au plus vite, galoupez à l'Arreslo Montagne. Mais là aussi, vous devez faire attention parce que le volcan a peu vomitifé un peu partout dans ce bain-l'endroit là. Pas connu, côte pou. On ne va pas vous dire ce mot-là. Commence par B. Et voilà. Alors, je vais vous faire maintenant écouter un très, très beau morceau, comme quoi que la belle musique est éternelle, qui s'intitule « Songe après le bal », qui a été écrite par Alphonse Zibulka, je ne sais pas quelle nationalité, en 1890, comme quoi la belle musique reste éternelle. Alors nous allons écouter ce morceau et j'espère que vous l'apprécierez.

Alors, j'espère que vous avez apprécié ce morceau. Et j'ai pour vous maintenant un petit poème intitulé « La rivière », écrit par Rémy de Gourmont. Je ne connais pas, mais son poème est là. Alors, « La rivière ». La rivière est la mer des poissons et des fleurs, des arbres, des oiseaux, des parfums, des couleurs. Elle abreuve les oiseaux qui ont mangé leurs grains et qui vont s'envoler pour un pays lointain. La rivière est la mer des forêts. Les beaux chênes ont puisé dans son lit l'eau pure de leurs veines. La rivière féconde le ciel. Quand la pluie tombe, c'est la rivière qui monte au ciel et qui retombe. La rivière est une mer très puissante et très pure. La rivière est la mer de toute la nature. Alors, après le poème, à nourrir un peu. Alors, la cafetière, cafetière à filtre. Un monsieur entre dans un magasin pour acheter une cafetière à filtre qu'on appelle une grecque. Bonjour madame, est-ce que vous avez les grecques? La vendeuse répond, comment? À quoi le client rétorque, des grecques madame, des grecques, est-ce que vous en avez? Des grecques monsieur, oui, des grecques, répond le monsieur impatiemment. La vendeuse offusquée réplique, monsieur, nous sommes un établissement respectable, jouissant d'une excellente réputation. Ce magasin a été établi par mon grand-père. Puis mon père a pris la relève et maintenant j'en suis la gérante. Nous ne vendons pas et n'avons jamais vendu des Grecques, ni des Italiennes, des Françaises, des Mauriciennes ou autres. Mais je voulais seulement une affaire pour couler mon café, balbutie le monsieur. Pour couler mon café. Pour couler votre café, s'écrie la vendeuse, de mieux en mieux. Vous devenez de plus en plus grossier, monsieur. Sortez de mon établissement avant que j'appelle la police. Couler son café dans une grecque. Mais non, dites-moi, qu'est-ce qu'il faut bien entendre de nos jours? Voilà un obsédé qui nous tombe dessus et qui vient acheter une fille grecque pour y couler son café. Non, mais enfin, vous autres, dans quel monde vivons-nous? Voilà. Et maintenant, un petit morceau de Georges Moustaki intitulé « En Méditerranée ». Écoutez bien les paroles, c'est très joli.

0: pour la grecque dont Roland vient de nous parler, voilà ce que j'ai trouvé. Une grecque ou Greg, G-R-E, accent grave, G, à La Réunion. C'est un dispositif traditionnel et rustique, c'est avant à faire couler ou infuser le café. Donc à Maurice, on l'appelle une grecque et à La Réunion, on l'appelle Greg. Selon les régions, comme à l'île Maurice ou à La Réunion, cet ustensile traditionnel existe sous deux formes principales. En version sac en toile, un petit sac en tissu fixé à un anneau et un manche métallique dans lequel on place le café moulu avant d'y verser de l'eau bouillante. Puis en version métallique, un petit récipient cylindrique en toile ou en métal percé de petits trous à sa base que l'on pose directement au-dessus d'une tasse ou d'une cafetière pour laisser l'eau s'écouler lentement. Alors voilà pour la grecque ou Greg, comme on l'appelle à La Réunion.
1: Et maintenant,
0: un disque anniversaire. Nous n'avons pas de demande aujourd'hui, mais nous allons jouer ce disque anniversaire pour tous ceux qui célèbrent un anniversaire en ce moment-ci ou un événement spécial. C'est un disque anniversaire un peu différent, peut-être un peu religieux, si vous voulez. Alors, joyeux anniversaire à tous ceux qui célèbrent un anniversaire.

0: Vous venez d'entendre « Joyeux anniversaire » par le groupe Kivero. Et maintenant, je vais vous donner quelques nouvelles, quelques bonnes nouvelles, mais aussi quelques mauvaises nouvelles. Mais je crois que je vais commencer par les mauvaises nouvelles que vous connaissez déjà, je suis sûr. Alors, mauvaise nouvelle à propos de l'essence. Les automobilistes font face actuellement à une hausse de prix du carburant à la pompe. Suite à la fin de la réduction des droits d'accise sur le carburant décidée par le gouvernement fédéral. Cette réduction avait joué un rôle très important pour atténuer quelque peu les pressions liées au coût de la vie après la crise pétrolière qui a été provoquée par la fermeture du détroit d'Ormuz. Alors, vous vous souvenez de cette mesure prise par le gouvernement pour réduire la taxe sur l'essence.
1: Oui, définitivement.
0: Voilà, pour nous aider un peu, mais ce n'était pas pour tout le reste de l'année. C'était pour un temps seulement. Il n'a jamais été dans l'intention du gouvernement que cette mesure soit permanente. Alors, nous voilà réduits à payer le prix normal. Mais quand même, ce n'est pas normal. C'est dur pour tout le monde. L'essence n'a jamais été aussi chère. 2,09 $ la semaine dernière à 2,33 $ jusqu'à hier, pour le sans-plomb unleaded 91.
1: Et 2,97 $.1 2,97 $.
0: À part aujourd'hui, tu l'as vu aujourd'hui.
1: Hier, hier. Yeah.
2: Pour le diesel, définitivement.
0: Pour le diesel, je sais que c'est définitivement plus cher.
1: 3 $ passé.
2: Oui, oui, oui.
0: Oui. Et c'est plus cher. Donc, pour le sans-plomb 95, le sans-plomb 98, c'est encore plus cher que pour le sans-plomb 91.
2: Unleaded, hein?
0: Oui.
2: Unleaded.
0: On n'y perd rien. S'il faut rouler et qu'on a besoin de rouler, il faut bien que l'on paye l'essence à ce prix-là. Nous n'y pouvons rien.
2: Heureusement que nous avons l'essence. On ne sait pas si on arrivera à une situation où on n'aura plus d'essence. Sens,
0: oui,
2: parce
0: oui.
2: que comment est-ce qu'on peut manager sans des pétroliers qui sortent du détroit d'Ormuz? Et maintenant, il y a eu les outils qui ont pris de l'autre côté. Maintenant, on n'a rien maintenant.
0: Oui, on ne sait jamais. On ne sait jamais. Alors, pour le moment, je crois que l'Australie a assez d'essence, a assez de provisions.
2: Pour un temps.
0: Oui, mais nous savons pas.
2: Et la guerre était supposée durer 2 semaines. Après 2 mois, et regarde maintenant.
1: Oui. Mais moi je prends mes précautions. J'ai déjà commandé 3 calèches, vous savez, avec et les chevaux.
2: Oui, ben tu as vu ma provision dans le camping. Je me suis trouvée dans une situation où ma voiture a été write-off. J'ai dû acheter une nouvelle voiture
0: électrique.
2: Et j'ai pris une voiture électrique parce que
0: t'as pas besoin d'essence, et l'électricité, tu peux charger la batterie de chez toi.
2: Oui, puisque j'ai des sur le panneau.
0: Oui. Ouais. Alors, heureusement, certains supermarchés accordent une réduction, mais pas de beaucoup, de 4 sous par litre, mais seulement aussi, il faut acheter des provisions d'une certaine valeur. Je crois que c'est 30 $. Quand on a dépassé 30 $, à ce moment-là, vous avez un voucher qui vous offre une réduction de 4 sous par litre.
1: Mais moi, il y a une chose que je ne comprends pas. 2,97 $ sur une station. L'autre station, c'est à 2,43 $, 2,33 $. Sur une station United, 2,01 $.
0: Oh, encore à 2 $. Tout le monde ira faire la queue pour aller payer l'essence à 2 $.
1: Dites-moi franchement. Comment est-ce que cela peut se faire? De 2,97 $ à 2,43 $, 2,33 $ ou à 2,1 $. Sorry, pas 2,1 $, 2,13 $.
2: Peut-être ça dépend de leur stock.
0: Oui, ça dépend du stock. Quand on a refait le plein pour eux, du moins, ils ont, comme tu dirais, payé pour un nouveau stock. Peut-être qu'ils ont payé à un prix plus cher. Alors, ils doivent revendre à un prix plus cher, naturellement. Oui. Mais s'ils ont toujours l'ancien stock qu'ils ont payé à un prix inférieur, à ce moment-là, l'essence se vend toujours à 2,01 $, 2,09 $. Et c'est à nous, maintenant, de faire notre travail, notre homework.
2: Je crois qu'il y a un website qui affiche les prix, non?
0: Oui.
1: Mais allez sur YouTube, regardez ce qui est en train de se passer en Russie. Les autos, il n'y a plus d'essence. Les autos ne roulent plus. vous pouvez rouler seulement là où Poutine va. S'il va dans une ville, toutes les voitures roulent.
2: Oui.
1: Aussitôt que le président est parti, les voitures ne roulent plus.
0: Mmh. Donc, aussi là-bas, ils sont à court d'essence. Alors.
1: À court d'essence.
2: Mais le monde est à court d'essence, oui. Tu sais, le monde entier.
0: Mmh. Et maintenant, il y a aussi des banques qui vous offrent un rabais de 10 sous par litre. Mais seulement, c'est pas tout le monde. Ils offrent cette réduction à leurs clients seulement. Alors, c'est une des... Je ne vais pas mentionner la banque pour ne pas faire de publicité pour eux. C'est une des 4 grandes banques. Et il suffit de présenter le code barre, le barcode de cette banque. Mmh. Alors, moi, heureusement, j'appartiens à cette banque depuis quelques mois. J'ai cette réduction de 10 sous par litre. Alors, tout ce qu'il faut faire, c'est aller sur le site de la banque et chercher ce qu'on vous offre, offers, goodies, et vous cherchez et vous trouverez ce code barre et vous n'avez qu'à présenter ça quand vous allez payer. Mmh. Et à ce moment-là, vous avez automatiquement une réduction de 10 sous par litre, ce qui vaut la peine.
2: Oui.
0: Et maintenant, il y a aussi un fournisseur d'Internet et de téléphonie qui offre également 10 sous par litre. Toutefois, si vous avez un abonnement avec ce fournisseur bien connu, 10 sous de réduction par litre. Enfin, renseignez-vous, je ne peux pas les nommer, hein, ce fournisseur d'Internet ni cette banque. Il se peut que ce soit votre banque ou votre fournisseur d'Internet qui offre ce genre de réduction. Maintenant, la bonne nouvelle. La bonne nouvelle pour le transport public, pour tout le monde, on continue à payer moitié prix jusqu'à la fin de l'année. Bus ou train, pour tout le monde, moitié prix jusqu'à la fin de l'année. Et n'oubliez pas que les seniors voyagent toujours gratuitement le week-end. Alors, nous, les seniors, on a déjà une réduction, mais jusqu'à la fin de l'année, nous allons payer la moitié de ce que nous payons normalement. Donc, c'est une bonne réduction pour les seniors. Et le week-end, les seniors voyagent gratuitement. Maintenant, les enfants et les étudiants âgés de 5 à 17 ans voyagent gratuitement maintenant. Les étudiants, hein, gratuitement, mais seulement il faut avoir un Youth Mikey Card. Et ils achètent cette Youth Mikey Card pour 5 $. 5 $, ils achètent le Youth Mikey Card et ils présentent ce Youth Mikey Card à chaque fois qu'ils voyagent et ils ne payent rien. Mmh. Et les enfants de 4 ans ou moins continuent à voyager gratuitement sans carte. Maintenant, n'oubliez pas que si vous détenez une Victorian Seniors Card ou une Pensioner Concession Card ou une Care Card, vous avez droit à des bons de voyage annuels. Moi-même, je l'avais oublié. Ce sont des vouchers annuels gratuits. Donc, Victorian, si vous détenez une Victorian Seniors Card, Pensioner Concession Card ou Care Card, on vous offre un bon de voyage gratuit une fois l'an. C'est annuel. Donc, chaque bon de voyage peut être échangé contre un billet pour les zones 1 et 2 pour les déplacements dans la zone métropolitaine de Melbourne et un billet aller-retour, mais seulement off-peak, hors-pointe, pour les déplacements dans les régions rurales du Victoria. Vous pouvez aller faire une petite promenade gratuitement si vous détenez une de ces cartes. Et pour ce genre de voyage annuel gratuit, il faut faire une demande. On fait une demande avant. On ne peut pas aller tout simplement dire, voilà, je veux avoir ce voucher pour voyager gratuitement. Il faut faire une demande en ligne. Et pour plus de détails, vous appelez Transport Victoria sur le 1800-800-007. 1-800-800-007. Ou bien vous recherchez tout simplement Free Travel Vouchers sur Google. Maintenant, il y a autre chose. Il y a la saison du Seniors Festival. Tous les ans, il y a le Seniors Festival en octobre. Du 3 au 11 octobre 2026, pendant la saison du Seniors Festival, les détenteurs de la carte Victorian Seniors Card pourront bénéficier de 8 jours de transport gratuit dans la métropole de Melbourne et dans les régions rurales de l'État de Victoria. Donc, c'est en plus de ce free voucher dont je viens de vous parler.
1: Oui, oui.
0: Hein, pendant la saison du Seniors Festival du 3 au 11 octobre, si vous détenez une carte de Victorian Seniors Card, vous allez bénéficier de 8 jours de transport gratuit, que ce soit pour prendre le train pour aller en ville ou bien même dans les régions rurales de l'État de Victoria. Et cette offre couvre tous les services de transport métropolitain, les trains et les bus V-Line, ainsi que certaines lignes de bus régionales situées en dehors de la zone qui est desservie par le système Mikey. Et cette offre spéciale s'inscrit dans le cadre du Victorian Seniors Festival et constitue une occasion idéale de découvrir de nouvelles destinations ou de retourner dans vos lieux favoris. Alors profitez-en, voyagez à moitié prix ou gratuitement. Donc, résumons pour tout le monde, moitié prix jusqu'à la fin de l'année. Pour les seniors, transport gratuit pendant le week-end. Toujours pour les seniors, transport gratuit dans le cadre du Seniors Festival du 3 au 11 octobre. Et aussi, voyage annuel gratuit pour les seniors et ceux qui détiennent une carte de concession. Et nous allons continuer maintenant en musique et nous avons quelques chansons pour les auditeurs de l'âge d'or. Alors, nous commençons par Henri Salvador.
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0: Il est actuellement 1h58 et il faut bien prendre congé de vous, les amis. La technique aujourd'hui était assurée par
1: Véronique
0: et la présentation par et Solange. Nous remercions nos invités du jour, Christelle Dupont, Kevin et Pascaline Mangalon, Pascal Tranquille, Daniel Gabriel et Nadine François. Nous vous remercions sincèrement, chers auditeurs, de nous avoir accompagnés fidèlement, comme d'habitude, pendant ces 2 heures. Nous vous donnons rendez-vous à vendredi prochain 13h et samedi midi pour d'autres programmes. Et l'équipe qui vous accueillera samedi prochain sera composée de Richard, Ben et Roland. En attendant, nous vous souhaitons de passer un très bon week-end et une agréable semaine. Et à la prochaine, je vous dis bye bye.
2: Bye bye. Au revoir.